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Bonjour à tous, nouvelle émission donc sur Divergence FM 93.9. L'émission a pour titre tout simplement « Le monde entre champs ». Et on va donc effectivement voir ici un parcours entre culture musicale traditionnelle et contemporaine, où s'entremêlent et s'entrechoquent des formes originales ou des créations d'artistes d'aujourd'hui, venus des quatre coins de la planète. Tout de suite, départ en Afrique, avec tout simplement venu du Nigeria, Olukbade Okunade, un artiste qui a signé un album qui a pour titre l'album Alaria, ce qui signifie tout simplement les fêtards en langue Yoruba. Lui, il a grandi à Lagos, au Nigeria, la capitale de l'Afrobeat. Il a également fait partie de l'orchestre du pape de l'Afrobeat, Fela Kuti, dès 2008, avec l'album Many Things. On suivra immédiatement avec Fela Kuti, donc avec cet album, et extrait donc d'un concert anniversaire qui a eu lieu en 95, avec tout simplement le titre qui lui résume en fait toute la carrière de Fela Kuti, Upside Down.

Après l'afrobeat, donc on va retrouver toujours l'Afrique, mais cette fois-ci avec un chant tribal. Un chant tribal venu du Kenya avec les Kipsigis Men, c'est-à-dire la tribu des Kipsigis, et le chanteur At Arab Kotut. C'est un chant guerrier que ceux-ci entonnaient à forte voix de manière à impressionner les gens qu'ils allaient voler, tout simplement, parce que les Kipsigis allaient voler du bétail. Ils étaient coiffés de plumes d'autruche pour qu'on ne pas qu'on les reconnaisse. Hot Arab Kotub and Kipsigis Men, Shebo Moiré.

Effectivement, on va donc cette fois quitter l'Afrique pour tout simplement, non pas un grand pas, mais une grande traversée. On va traverser la mer pour se retrouver cette fois-ci tout simplement en Grèce, à l'extrémité de l'Europe, avec trois titres enchaînés. Tout d'abord, Katerina Tsiridou, Mestil Chazapiki Agora, Elateria Arvinataki, San Defteri Foni et Parantonis Xyloris Ensemble avec le titre Retim Niatika.

Voilà, donc c'était la tribu des Kipsigis. Et maintenant, on va quand même refaire du folk avec un titre qui va sans aucun doute vous dire quelque chose, Born in USA. Alors, ce n'est pas la version de Springsteen, c'est la version que va en donner Eric Balki. Alors lui, il est assez particulier, le folk singer américain, parce que figurez-vous qu'un jour, il a décidé de prendre la route et il est parti avec sa guitare, des pinceaux et un rouleau. Vous me direz, quoi faire avec un pinceau, un rouleau? Eh bien, tout simplement parce qu'il n'arrivait pas à gagner sa vie uniquement avec sa musique. Eh bien, chaque fois qu'il s'arrêtait dans un village ou qu'il allait dans une petite ville ou dans un boui-boui quelconque, eh bien, tout simplement, il répondait à des annonces pour aller repeindre des appartements, la raison pour laquelle il était à la fois peintre et donc folk song writer. Writer, il n'est pas, c'est Born in USA, donc effectivement de Bruce Springsteen, mais par Eric Balki.

Et maintenant, place à un dekbeg turc extraordinaire. Alors, un dekbeg turc, qu'est-ce que c'est? Tout simplement, eh bien, ça vient du terme, en réalité, c'est une fusion de deng, qui signifie la voix, et de beg, qui signifie raconter. C'est Saïdé Goyi, avec le groupe All Dogan Gonutlag, et le titre Bejna Yare.

Le Colombien Dumar Aljur, lui, explique un peu pourquoi il a créé ce titre, Por tres mujeres yo vivo. La première, c'est sa mère aux cheveux noirs. Son visage ne vieillit pas encore, on dirait plutôt que le temps l'a rajeuni, dira-t-il. La seconde est ma femme que mon Dieu m'a donnée et avec qui je partage ce que le destin nous envoie. 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

La musique rassemble évidemment bien des musiciens de différents pays. Ce sera le cas du groupe La Cherga. Alors peut-être penseriez-vous qu'il s'agit d'un groupe espagnol? Pas du tout. C'est un groupe croate qui est composé de 5 musiciens. Ils ont apporté leur voix, ces musiciens venus des Balkans, à la chanteuse du Kosovo, Irina Karamarković. La Cherga, en fait, c'est le nom donné à un tapis de chiffon en Croatie, la Cherga laïka.

retour cette fois-ci en Afrique avec un grand voyageur. En effet, il s'agit de Nii Odai Enme. Alors lui, il est parti carrément du Ghana, son pays d'origine, et de sa ville de naissance, Nungua, pour aller vivre à Brisbane. Mais ce n'est pas pour autant qu'il a oublié ses racines africaines. Nii Odai Enme avec Obinyango.

Oustad Rahim Kouchnawan est le maître absolu du rabab afghan. C'est une sorte de luth, on va dire, un instrument en grande partie similaire. Alors, il a enseigné à bien des élèves et tout naturellement, qui mieux que son fils pouvait reprendre le flambeau et la tradition, Narya Nassim Kouchnawaz, avec le titre Shabi Kali.

Plus près de chez nous, on va retrouver cette fois-ci le flamenco. Alors le flamenco, bien sûr, on a l'impression de tout savoir, et pourtant, il faut savoir qu'il existe plusieurs types de flamenco selon les régions. Nous, on va carrément aller en Andalousie, à Utrera, c'est là, à côté de Séville, qu'on peut dire qu'est né le flamenco andalou, avec notamment deux sœurs, Bernarda et Fernanda. Elles ont pris d'ailleurs, pour bien marquer leur territoire, tout simplement comme nom complet, Bernarda de Utrera et Fernanda de Utrera. C'est la raison pour laquelle le bourg leur a érigé un monument et même une rue porte leur nom. La calle Bernarda et Fernanda de Utrera, toutes les deux avec le titre « Todo el mundo nos separa ».

Départ pour une ville encore plus proche, Barcelone. C'est la ville d'Anna Colom, avec un M à la fin. Son dernier album, Cayana, avec le guitariste Ezequiel Coria, elle a gravé le titre De quererte tanto. Et c'est avec ce titre-là qu'on va d'ailleurs se quitter. On se retrouvera donc la semaine prochaine pour une nouvelle émission du Monde à travers champs. Bye bye, à la semaine prochaine.

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13: Bonsoir à tous, merci d'être venus encore si nombreux pour ce cycle qui a si bien marché. Et donc nous sommes réunis pour accueillir notre dernier conférencier, Bruno D'Andrea, qui nous vient donc de Madrid, mais qui est italien. Et c'est Christophe Chandezon qui va nous présenter son parcours. Christophe Chandezon, vraiment, je pense qu'on n'a pas besoin de le présenter, mais je vais quand même dire un mot. Donc professeur d'histoire grecque à l'université Paul Valéry et au laboratoire archéologie des sociétés méditerranéennes et que vous connaissez tous très bien parce qu'il est à l'initiative des mercredis de l'Antiquité.
14: Bon, alors donc tu as dit italien et à Madrid, donc et donc tu as déjà dit la moitié. Alors on peut aller assez vite. Déjà, quand même, je pense que personnellement et d'autres ici aussi, j'imagine, sont contents. Nous sommes contents de retrouver Bruno D'Andrea, que nous avons connu à Montpellier, puisqu'il a été postdoc à Montpellier ici, et que ça a été le moment de nouer des projets de recherche collectifs auxquels il a participé. Et il est quand même un peu chez lui d'une certaine manière, même si il est là comme invité. Donc une carrière très internationale, on l'a compris. Formé à Naples, où il y a deux prestigieuses universités, une très forte tradition, évidemment, de recherche sur l'Antiquité. Vous imaginez pourquoi, à Naples, c'est important. Et actuellement, donc, Bruno, tu enseignes en chercheur à l'université Charles III, je francise le nom, de Madrid, donc en Espagne, et tu y enseignes à la fois l'histoire de l'Antiquité en règle générale, mais plus particulièrement l'histoire des religions, qui est un peu un de tes domaines de spécialité. Entre-temps, entre Naples et Madrid, il y a donc eu Montpellier, il y a eu Toulouse, il y a eu Paris également, et il y a eu aussi... en séjour à Rome en tant que membre de l'école française de Rome pendant plusieurs années. Donc voilà un petit peu en quelque sorte la fiche biographique. Pour les thèmes de recherche quand même, parce que c'est peut-être beaucoup plus intéressant et beaucoup plus important à dire, c'est que d'une certaine manière, tu pratiques une spécialité, une recherche sur une culture de la Méditerranée qui en France... intéresse un certain nombre de chercheurs, mais peut-être pas aussi massivement que cela serait nécessaire et que c'est le cas dans d'autres pays. Tu es un spécialiste de ce qu'on appelle la culture phénico-punique. Donc, c'est ces mythes à la fois qui occupaient une région correspondant au Liban et au nord d'Israël et puis aussi une bonne partie de l'Afrique du Nord. Parce que finalement, on a parfois tendance à résumer l'histoire de cette Méditerranée antique aux Grecs, aux Romains, en oubliant un petit peu d'autres cultures autour, comme les Étrusques, les Ibères et évidemment les Phéniciens. Il y a une tradition italienne, d'ailleurs, de recherche sur le monde phénicien, et tes thématiques, plus spécifiquement, tournent autour du sacrifice. Tu as écrit beaucoup sur ce sanctuaire qui a fait quand même énormément fantasmer les Occidentaux, qui est celui du tophet à Carthage. Et tu as un intérêt aussi pour les animaux. C'est comme ça qu'on a eu l'occasion aussi de travailler ensemble et à travers la question du sacrifice. Tu as publié sur tous ces sujets. Et puis encore récemment, là, il y a un ouvrage sur la question des goûts alimentaires dans le monde phénico-punique qui est sur le point de sortir et qui est un petit peu la raison aussi de ton invitation. Tu le vois là, effectivement. Alors, tu connais, puisque tu as assisté déjà souvent au Mercredi de l'Antiquité, tu connais la question rituelle, donc tu as forcément préparé la réponse, qui est qu'est-ce qui t'a amené à tout cela ?
0: Alors, tout d'abord, merci Christophe pour cette présentation et merci aussi pour ne pas avoir dit de cette question que tu m'aurais posée. Et non, je me suis passionné de l'histoire et de l'archéologie ancienne à travers la bande dessinée, le mystère de l'Égypte, le mystère de l'Amérique pré-colombienne. Et à partir de là, j'ai commencé à étudier l'archéologie. Après, je me suis passionné des Phéniciens. Les Phéniciens qui sont toujours considérés un petit peu mystérieux, même si en réalité on les connaît plutôt bien et on essaiera aujourd'hui d'en parler. Et alors, tout d'abord, je voudrais faire des petits remerciements aux organisateurs. Ah, non, tout d'abord, je voudrais dire de m'excuser pour mon français parce qu'en étant maintenant en Espagne, entre Italie et Espagne, j'ai quelques difficultés. Donc, parfois, je dirai des choses en espagnol, mais j'espère qu'on comprendra également. Et après, quelques remerciements aux trois organisatrices de ce cycle de conférences, donc à Rosa Plana, Diane Dussault et Elsa Rocca. C'est toujours un grand plaisir pour moi de retourner, comme il a dit, comme il a dit Christophe, ici à Montpellier. Et j'ai passé vraiment de bons moments d'un point de vue scientifique et aussi d'un point de vue personnel et familial. Alors, on va introduire cette conférence sur les goûts alimentaires dans les sociétés phéniciennes et puniques en partant de la bande dessinée. Comme je dis, je suis passionné de la bande dessinée. Donc, on commence avec les aventures carthaginoises d'Alix. On voit deux images qui nous montrent quelque chose qui on verra aussi pendant cette conférence. Donc, tout d'abord, on parlera beaucoup de Pan. Pan qui était central, avait un rôle central un peu partout et aussi dans le monde phénico-punique. On parlera un petit peu de Van. Là aussi, on verra que les Phéniciens sont directement impliqués dans la diffusion du vin en Occident. On parlera d'un four typique du monde phénicien, que c'est le four de type tanour. Et on parlera aussi d'une des différentes étiquettes qu'on colle aux Phéniciens, donc le fait de manger des chiens. On leur dit également qu'ils sacrifient des enfants, donc bien évidemment, ils sont des barbares. On le verra plus tard. Alors, maintenant, l'ouvrage de laquelle tire parti la conférence d'aujourd'hui, que c'est un ouvrage au prisme de goût, Société phénicienne et punique, qui en réalité n'est encore pas apparu. Elle va apparaître dans les deux prochaines semaines et en format papier et au même temps, elle sera disponible en open access en ligne. Et, il s'agit d'un ouvrage qui est le résultat d'un projet de recherche sur l'archéologie des goûts en Occident, en Méditerranée occidentale, qui a été soutenu, comme vous le voyez ici, par plusieurs partenaires, institutions françaises, italiennes et tunisiennes, et que j'ai co-dirigé avec les deux co-éditeurs du livre, donc Marie De Jong et Mohamed Tar. Et je ne sais pas si vous voulez le prendre, vous pouvez. Il peut circuler si vous voulez jeter un œil au livre. Et l'ouvrage est dédié. Est dédié aux deux aspects autour duquel se développe la notion du goût. Donc, d'une part, la faculté gustative, le sens de la sapidité, et d'autre, l'esthétique, le sentiment du beau. Ici, j'ai essayé de représenter, dans une perspective phénicienne, ces deux aspects à travers ce assiette que vous voyez ici contenant une dorade qui a été trouvée dans une tombe punique d'Afrique du Nord et à travers ce collier, que c'est un collier typiquement typique de l'artisanat phénicien qu'on a retrouvé dans une tombe encore une fois, cette fois de Sardaigne. Ces deux déclinations du goût, alimentaire et esthétique, se rejoignent dans ce que Pierre Bourdieu appelait le style de vie, l'habitus, ce qui permet de créer et définir une identité au sein d'un groupe social donné. Là, j'ai mis deux exemples. Tout d'abord, le choix, par exemple, de boire des vannes naturelles et biodynamiques plutôt que des vannes traditionnelles. Ou encore, le choix d'utiliser Snapchat au lieu de WhatsApp ou d'autres réseaux sociaux révèle une adhésion qui peut être consciente, mais aussi inconsciente, à un groupe donné. Certes, il faut être conscient du fait que ces deux notions, le goût et l'identité, ne sont pas des qualités intrinsèques aux êtres humains, mais des constructions culturelles, donc des processus dynamiques qui changent dans l'espace, dans le temps et par rapport aux groupes sociaux choisis. Donc, si nous prenons, là j'ai fait l'exemple des États-nations, qui c'est la manière dans laquelle en Occident s'est développée l'histoire des trois derniers siècles, on a des étiquettes qui on colle à chaque nation, non? Et donc les Italiennes, nous, en tant qu'Italiennes, nous sommes des mangeurs de pâtes et de pizza, et les Français, ailleurs, sont considérés des consommateurs de vin, de fromage et de pain, et les Allemands, qui ne sont pas les plus, sont pas une grande chance, mais sont considérés des mangeurs de saucisses et choucroute. Ce n'est pas contre les Allemands, hein. C'est une question de goût, comme toujours. Et toutefois, si nous changeons une perspective, et nous passons donc dans une dimension locale, nous pourrons voir qu'en Italie, par exemple, si je parle d'un roman, je dirais que c'est un mangeur de carbonara et de cacio e pepe. Et en bolognais, sarà un mangiore di tagliatelle o ragù o di lasagne o di tortellini. E se noi allons dans un passé récent, on pourrait voir che les citoyens de la ville de Vicence, au Veneto, étaient considérés des mangeurs de chat. Ici, c'est la ville. Les citoyens du Piemonte étaient considérés des mangeurs de âne. Et les citoyens de la Locride, che è una région qui se trouve au sud de l'Italie, tout autour de Reggio Calabria, des mangeurs de Loire. Je pense que se dit comme ça, non? Et si nous allons, par contre, dans les alentours de Montpellier, on pourra voir que les Étois sont considérés des mangeurs de tiel et les Nîmois de brandade, alors que je n'ai encore pas trop compris comment il faudrait considérer les Montpelliérains. Et là, c'est à vous de me le dire à la fin de cette conférence. Et en Occident, on a longtemps raconté en Italie beaucoup l'histoire des communistes qui mangeaient les enfants. Évidemment, tout le monde le sait, ce n'est pas vrai. Et pourtant, cela servit pour construire une altérité, pour mesurer la distance entre nous, les peuples civilisés, et les autres. Dans ce cas, les communistes, souvent les communistes russes ou chinois, qui étaient les barbares. Donc, bien que la notion de goût soit quelque chose de construit, instable, insaisissable, les goûts constituent un prisme à travers lequel on parle des autres, en construisant ainsi une altérité qui nous aide à définir notre propre identité. Mais, on vient de le voir, les goûts des autres sont souvent exagérés, stéréotypés, voire totalement inventés. Là, je vous rappelle ce film de l'année 2000, Les goûts des autres, qui a un titre qui effectivement se connecte à ce qu'on vient de dire. Dans l'ouvrage de laquelle je vous ai parlé au début, nous nous proposons d'appliquer cette grille de lecture aux sociétés phéniciennes et puniques. Mais là encore, il faut tout d'abord définir qui étaient les Phéniciens. Et alors, le terme phénicien est utilisé de façon conventionnelle pour indiquer des peuples de langue et écriture ouest-sémitique qui habitaient la côte libanaise à partir à peu près du IIe siècle avant Jésus-Christ, mais qui bien évidemment étaient là auparavant, donc ce n'est pas qu'ils sont nés au IIe siècle avant Jésus-Christ. Généralement, les Phéniciens ne se désignent pas comme tels, mais par leur appartenance à telle ou telle cité, surtout les deux villes les plus importantes, donc Sidon et Tyr. Ce sont plutôt les autres, et principalement les Grecs, qui nous parlent de Phéniciens et de Phénicie pour désigner une région comprise entre le mont Cassius, ici au nord, et le mont Carmel, au sud, et qui se correspond, comme l'a dit Christophe, à peu près au Liban actuel, une partie de la Syrie méridionale et une partie d'Israël du Nord. L'importance historique des Phéniciens est particulièrement liée au phénomène de l'expansion en Occident, avec la fondation d'un grand nombre d'établissements dans la Méditerranée centrale et occidentale à partir de la fin du IXe siècle avant Jésus-Christ. Parmi ces établissements, le plus connu est sans doute Carthage. Carthage qui est fondée vers la fin du IXe siècle, qui devient de plus en plus important, surtout à partir du VIe, Ve siècle avant Jésus-Christ, juste aux affrontements avec Rome, donc les trois guerres puniques, qui se terminent en 146 avec la destruction de la ville africaine. Le terme punique, qui vient de l'adjectif latin punicus, se rapportant aux peni, qui en fait sont les Carthaginois, a tendance, dans les études historiques, à remplacer le terme phénicien pour désigner les Phéniciens d'Occident à partir du moment où Carthage commence à s'imposer dans la Méditerranée centrale et occidentale, donc à peu près à partir du VIe siècle avant Jésus-Christ. Pour étudier les Phéniciens, on a plusieurs sources. Là, j'ai essayé de faire un petit synthèse. Donc, des sources directes, comme les sources archéologiques, épigraphiques et les images, mais aussi des sources indirectes, comme le sont la Bible hébraïque et les sources grecques et latines. Ces sources, souvent, parlent de manière stéréotypée et négative des Phéniciens. Pourquoi? Pour le fait que les Phéniciens et les Puniques étaient des ennemis pour les Grecs et pour les Romains. Et toutefois, ces discours des autres ont une place très importante dans notre connaissance des Phéniciens. Et là aussi, il y a une raison fondamentale. C'est-à-dire que nous avons un accès très limité à ce que les Phéniciens disaient d'eux-mêmes, car on n'a pas beaucoup de sources épigraphiques et on n'a pas beaucoup de textes. Là, c'est notre limite. Donc, les mots, les étiquettes phéniciennes et puniques n'indiquent pas une nation au sens moderne du terme, ni ils supposent une conscience ethnique, c'est-à-dire les Phéniciens ne sont considérés pas nécessairement des Phéniciens. Ces mots se rapportent à des réalités culturelles et géographiques mouvantes, mais caractérisées par des traits spécifiques et cohérents, comme le sont la religion, la langue et la culture matérielle. Là, j'ai mis l'exemple de l'alphabet phénicien, alphabet qui est exporté en Occident. C'est le premier alphabet qui arrive et imité aussi par les Grecs. En bas, vous avez deux exemples d'objets typiques du monde phénicien, donc des masques, et là, on a la religion, et des vases avec un vernis rouge que nous retrouvons un peu partout en Orient et en Occident. Donc, il faut dire que phéniciens et puniques sont des étiquettes, des constructions historiques et historiographiques. Mais au même temps, sont des étiquettes indispensables pour les nécessités d'analyse et de synthèse que nous avons aujourd'hui en tant qu'historienne de l'époque moderne et contemporaine. En passant maintenant, on a fait une petite introduction, mais là on passe au goût alimentaire, donc à ce qui nous intéresse aujourd'hui, et ces goûts ont un rôle fondamental pour déterminer les identités et les goûts des autres et de nous-mêmes. Là, j'ai mis deux citations d'un livre qui est un livre fondateur de la littérature gastronomique française, donc Physiologie du goût de Brian Savarin, publié en 1825. Nous voyons les deux citations. La première qui dit « Dis-moi ce que tu manges, je te dirai ce qui tu es ». Et la seconde qui dit « Le plaisir de la table est de tous les âges, de toutes les conditions, de tous les pays et de tous les jours ». Aujourd'hui, on peut dire que nous vivons dans l'époque du triomphe de l'alimentation et de la gastronomie. Il y a une quantité de programmes, de réseaux sociaux che bien évidemment non avait pas dans le siècle passé. On pourrait presque dire qu'on est dans le siècle de la gastronomie. Et cela est vrai aussi dans les études qui concernent le monde ancien où c'est très à la mode. Parler de gastronomie, mais pas vraiment de gastronomie, parce qu'on ne peut parler que d'habitudes alimentaires, on ne peut pas parler vraiment de gastronomie au sens moderne du terme. Et ces études se sont développées aussi dans les mondes phéniciens et puniques. Là, j'ai mis les deux ouvrages qui sont actuellement la référence pour étudier l'alimentation phénicienne. Donc, Il cibo nel mondo fenicio e punico de Lorenza Campanella, publié en 2008, et L'alimentazione nel mondo fenicio e punico, che c'est un ouvrage collectif. Publié en 2020. Pour étudier ces goûts alimentaires, Étudier ses goûts alimentaires ne signifie pas seulement étudier les aliments, ceux qui ont choix et ceux qui n'ont choix pas, mais aussi étudier les modes de préparation et donc les recettes et également les pratiques de consommation. Pour le faire, nous pouvons utiliser, combiner, croiser des textes et donc des sources épigraphiques et littéraires, des images et aussi, surtout je dirais, des sources archéologiques. Il faut souligner que dans les dernières décennies, ou surtout dans les dernières années, on a eu un grand avancement pour ce qui concerne les études bioarchéologiques, et donc l'étude des restes humains, des restes d'animaux et des restes végétaux, et aussi des analyses physico-chimiques, qui nous permettent par exemple de connaître aujourd'hui ce qu'on avait cuisiné, ce qu'on avait mangé dans un vase phénicien. Et c'est très important parce qu'il nous permet de connaître les pratiques. Et ici, en bas, vous avez tout d'abord une terre cuite carthaginoise où l'on voit certains éléments, aliments, parmi lesquels des figues, sur lesquels on retournera plus tard. Après, il y a une terre cuite phénicienne découverte à Chypre, dans laquelle on voit la cuisson du pain, et là aussi, on parlera de ce four-là, que c'est un four typique. Et en troisième lieu, on voit une marmite, dans laquelle on cuisinait généralement des bouillis végétaux, mais aussi avec de la viande. Étudier les goûts alimentaires phéniciens signifie être conscient du fait que le monde phénico-punique, je viens de le dire, ce n'est pas quelque chose de monolithique, mais il est caractérisé par des paysages alimentaires, en anglais on utiliserait le mot foodscape, différents. Différents car différents est la chronologie des sociétés phéniciennes et puniques, différents car différents sont les espaces. Et pas seulement d'un point de vue géographique, écologique, mais aussi par rapport aux groupes culturels avec lesquels les Phéniciens ont été entrés en contact, en Italie, dans la péninsule ibérique, en Afrique du Nord, qui avaient des habitudes différentes. Il faudrait aussi considérer qu'il y a des différences de sexe, d'âge et de classe sociale. On le sait aussi aujourd'hui, les habitudes alimentaires changent par rapport au sexe, à l'âge et aussi aux possibilités qu'on a. Et c'était la même chose dans l'Antiquité, mais c'est compliqué pour nous parfois de faire ces différences-là à travers de l'archéologie, mais on commence à traiter aussi ces questions-là. Il faut aussi considérer une autre question, c'est-à-dire qu'il y avait dans l'Antiquité un lien très étroit entre alimentation et religion. Alimentation, religion et pouvoir. Cela est vrai surtout pour la consommation de viande. La consommation de viande était très rare à ces époques et était directement connectée avec la sphère rituelle. C'est vrai encore aujourd'hui, parce que si nous regardons deux des trois grands monothéismes, donc l'islam et le judaïsme, il y a une connexion entre la consommation de la viande et la ritualité. Et ce n'est pas un hasard. Contrôler tout le processus de production et vente de la viande signifie contrôler une partie importante de l'économie et de la société, donc signifie avoir du pouvoir. C'est la raison pour laquelle j'ai décidé de traiter tout d'abord un document religieux. Il s'agit des tarifs sacrificiels carthaginois, qui sont des textes puniques des 4e, 3e siècle avant Jésus-Christ, qui réglait les pratiques rituelles accomplies dans certains sanctuaires, mentionnant des sacrifices végétaux et surtout, on le voit aussi ici, des sacrifices d'animaux, de différentes espèces, tailles et sexes. Ici, vous avez les animaux qui sont mentionnés dans ces tarifs. Donc, on a tout d'abord des ovins, après des bovins, en troisième lieu des chèvres, après des cervidés et pour conclure, des oiseaux. Le premier élément qui frappe est l'absence des porcs. Pourquoi? Parce que les porcs étaient les animaux les plus consommés partout dans les Méditerranées de ces époques, ensemble aux ovins et aux bovins. C'est considéré la triade domestique pour cette raison. Et à partir de là, et à partir de ces deux textes que vous voyez ici, plusieurs chercheurs ont parlé d'un interdit rituel alimentaire du porc chez les Phéniciens. Ces deux textes que vous voyez ici sont tardifs, sont textes du 3e siècle après Jésus-Christ. Mais en même temps, ils sont de deux auteurs qui sont d'origine syro-libanaise et donc qui connaissaient les pratiques phéniciennes. Tout d'abord, le texte d'Hérodien, qui nous parle de l'empereur romain Helio Gabal, lui aussi d'origine syro-libanaise. Il nous dit qu'il ne mangeait pas de la viande de porc selon la coutume phénicienne, foinikon nomo. Le deuxième texte, c'est Porphyre, un philosophe de Tyr, qui dans un traité, traité sur l'abstinence de la consommation de la chair animale, il était végétarien, il dit que les Phéniciens et les Juifs ne mangeaient pas du porc, car l'animal était absent dans leur pays, c'est pour cette raison. Et au même temps, à Chypre et en Phénicie, on ne sacrifiait pas des porcs pour la même raison, parce qu'il n'y avait pas ces animaux-là. On voit le rapprochement entre Phéniciens et Juifs. Et d'ailleurs, on connaît très bien le fait que dans la Bible hébraïque, et notamment dans le Lévitique, il y a un interdit envers le porc. On dit que le porc est un animal impur, et donc on ne peut pas le consommer. Et le même interdit, on le retrouve un millénaire plus tard, à peu près, dans le Coran. À partir de là, plusieurs chercheurs ont dit « alors il y a un interdit sémitique du porc ». Moi, je pense qu'on ne peut pas dire cette chose. Tout d'abord, pour le fait qu'il n'existe pas un monde sémitique en tant que tel. Nous, qui sommes les autres, pensons de coller cette étiquette. Mais c'est comme si nous, les Italiens ou les Français, pensons d'appartenir à un monde indo-européen. C'est un petit peu trop large pour considérer qu'il a un valeur historique. Et il y a aussi des données qu'on va voir maintenant rapidement. Ici, vous voyez la consommation des viandes dans les villes phéniciennes du Levant, donc d'Orient. Et ici, en vert, c'est le pourcentage des porcs. Donc, vous voyez bien qu'effectivement, les porcs, ils sont très peu consommés. Ils n'arrivent même pas aux 5% du total de la viande consommée. Donc là, on pourrait dire, ah oui, c'est vrai, il y a un interdit chez les Phéniciens. Mais si nous allons en Occident, dans les villes phéniciennes d'Occident, on voit que les porcs sont consommés de façon importante, déjà, et c'est important, dès les époques les plus anciennes. Ici, à nous, vous avez les villes datées d'entre le 9e et le 6e siècle avant Jésus-Christ, et on voit que le porc il arrive déjà aux 15-20% du total de la viande. Et en bas, vous avez les villes de 5e, 2e siècle avant Jésus-Christ, et vous voyez que le porc, la consommation du porc aumente. Donc, d'une part, je pense qu'on ne peut pas parler d'un interdit tout court sémitique, né tout court phénicien. Mais d'autre part, on voit bien une chose, c'est-à-dire que le monde phénicien, ce n'est pas un monolithe. On a parlé de paysages alimentaires différents et on a des usages différents dans les sociétés que nous appelons phéniciennes et puniques. En retournant maintenant aux tarifs, il y a un autre élément intéressant. La place généralement occupée par les porcs est ici occupée par les cervidés. Et c'est très intéressant, car le sacrifice de cervidés s'est très peu attesté ailleurs, par exemple dans le monde grec et romain, et surtout ce n'était pas normé comme ça. À partir de là, j'ai proposé que c'est quelque chose de distinctif au goût alimentaire phénicien et punique. La contribution que j'ai publiée, c'est dans l'ouvrage que j'ai présenté aujourd'hui. Et je m'appuie aussi sur d'autres éléments. Là, je dis seulement deux éléments supplémentaires. Tout d'abord, le fait qu'il y ait une grande quantité de restes de cervidés dans la plupart des aires sacrées phéniciennes, ce qui ne se passe pas ailleurs. Et en deuxième lieu, que si nous regardons les assemblages phoniques, c'est-à-dire la viande, qui ont consommé dans les sites phéniciens, on voit bien que les cervidés étaient consommés de façon importante, en considérant qu'il ne s'agit pas d'un animal totalement domestique. On arrive aux 12-15%, et parfois, comme dans les deux cas que vous voyez ici, c'est deux sites de Sardaigne, où on arrive aux 30-48% du total de la viande consommée. Donc, il y a sans doute un plus important de la consommation des cervidés. Pour compléter, avec les tarifs, on a deux oiseaux que on n'arrive pas à déterminer avec certitude de quoi il s'agit. Mais on a proposé qu'un des deux oiseaux à Gonan pourrait être un gallus. J'ai traité cette question dans une contribution qui a été récemment publiée dans un ouvrage sur les circulations animales et la zoogéographie en Méditerranée, qui est le résultat d'un projet que j'ai mené avec les deux collègues de Montpellier, Christophe, que vous avez vu avant, et Armel Gardesen. Je profite pour remercier les deux qui m'ont beaucoup aidé durant ma carrière. Et là, je me suis occupé de l'introduction et la circulation de gallus en Méditerranée au premier millénaire avant Jésus-Christ. Pourquoi? Parce que gallus, il n'était pas connu en Méditerranée au deuxième millénaire. Il arrive en Méditerranée dans les premiers siècles du premier millénaire. Et les Grecs et les Phéniciens ont joué sans doute un rôle important dans l'introduction de ces oiseaux en Occident. Et toutefois, si, comme l'a montré Christophe, Gallus arrive dans le monde grec surtout par rapport au combat des coqs, l'utilisation alimentaire, c'est secondaire, elle, c'est plus tardive. Moi, dans ma contribution, je propose que, par contre, dans le monde phénicien, il est utilisé dès le départ pour l'alimentation et pour les sacrifices, surtout pour des sacrifices funéraires. Je me pose aussi une autre question de laquelle on parlera après, c'est-à-dire si Gallus était transporté sur les bateaux aussi pour aider à nourrir l'équipage. Là, en réalité, on a des comparaisons historiques. Là, j'ai mis la circonnavigation de Magellan Elcano, où on a des témoignages concernant la présence de poules et donc le fait de manger des œufs durant ces longues voyages. C'est tout à fait normal de penser à ça. Et il y a aussi un exemple beaucoup plus récent, que c'est la fabuleuse histoire de Guirec et Monique. Guirec, c'est l'homme que vous voyez ici, et Monique, c'est la poule. Sa poule qui lui accompagne un peu partout, sur des voyages qui lui ont permis de faire l'Atlantique, la Groenland. Et ce n'est pas seulement son compagnon. Elle pond les œufs que lui mange. C'est elle qui lui donne la nourriture. Là, on cherche de voir un petit vidéo, si j'arrive à...
2: Méfiez-vous des apparences, cette poule n'est pas comme les autres. Ensemble, ils ont fait le tour du monde à la voile, traversé l'Atlantique et le mythique Cap Horn, avant de rentrer au Bercail, en Bretagne, en décembre dernier.
7: Des moments de galère, on en a eu pas mal, entre autres dans les glaces, on est resté bloqué 130 jours, sans moyen de communication, très peu de nourriture. Heureusement qu'il y avait Momo, qui m'a pondu 106 œufs sur les 130 jours, grâce à elle, j'ai pu survivre.
2: Le coup de foudre a été immédiat, pour celle qui lui a permis de rompre la solitude d'un marin.
7: C'est une vraie présence, ouais, complètement. Monique, moi, elle me fait rire, je me confie à elle. Quand je l'appelle, elle arrive. C'est un animal qui est complètement domestiqué. C'est presque comme ma meilleure amie, quoi.
2: Une présence un peu encombrante, concède bonne joueuse, sa petite amie.
9: Je dirais que la première chose qu'il fait quand il se lève le matin, c'est aller voir Monique.
0: Ok, ça va. C'était pas... Ce qui était intéressant, non, là, déjà... Parfait. Alors, bien évidemment, je n'étais pas intéressé aux aspects des sentiments, mais plutôt aux aspects alimentaires. Et donc, il y a une motivation spécifique pour laquelle j'ai proposé cette utilisation de la poule. C'est-à-dire le fait que les Phéniciens sont parmi les premiers qui commencent en Méditerranée une navigation en haute mer. Avant, elle était inconnue, la navigation sur de longues distances. Ici, vous voyez les routes phéniciennes qui impliquait des voyages de 30, 40, 50 jours. Donc, c'était très important, la nourriture à bord. Avoir des poules permettait d'avoir de la viande fraîche, si nécessaire, et des œufs. Là, vous avez aussi des œufs en œufs de truche. On parlera plus tard des autruches. Je vois si j'arrive. C'est pas important. Ah, ça va. Et j'ai mis aussi du sel. Pour le fait que les conserves de poisson et de viande avaient également un rôle important. Et ça, on le sait aussi à travers les analyses physico-chimiques qui nous permettent de savoir qu'effectivement, dans les amphores phéniciennes, on avait souvent ces conserves salées. Et d'ailleurs, l'importance du sel dans le monde phénicien est attestée tout d'abord par le fait que nombreux établissements phéniciens sont situés dans des zones de marais salants. Là, j'ai mis deux exemples, Mozia, en Sicile, que c'est le site où j'ai fouillé la plupart de ma vie, et la baie de Cadix. Et ensuite, dans l'épigraphie phénicienne, où il y a une utilisation à plusieurs reprises du mot « sel » et on mentionne du personnel chargé à la production et à la vente de sel. Et l'importance du sel est témoignée aussi par le fait que les phéniciens, surtout ceux de la baie de Cadix, ont joué un rôle très important dans la diffusion et la production de conserves salées de poisson et du garum. Le garum, c'était une sauce salée de poisson qui était connue partout, exportée partout dans la Méditerranée, et était très appréciée chez les Romains. Ici, j'ai mis deux images. La première, c'est un entrepôt de poisson après le salage qu'on a découvert en Espagne, daté du 5e siècle avant Jésus-Christ. Le deuxième, c'est intéressant car il s'agit d'un édifice qu'on a découvert en Grèce, à Corinthe. Donc, je retourne sur la diapositive et je vous parlais oui, du poisson, des conserves de poisson. Et là, c'est un édifice qu'on a découvert en Grèce, à Corinthe. Et c'était un magasin où on vendait des produits d'importation, parmi lesquels des conserves salées de thon, qui étaient produits dans la baie de Cadiz. J'avais fait référence aux œufs d'autruche. Œufs d'autruche qui, à mon sens, pouvaient être utilisés et dans les habitudes alimentaires des Phéniciens et, de manière hypothétique, dans les navigations. Tout d'abord, il faut dire une chose. Les œufs d'autruche décorés, ici vous avez un exemple d'un œuf d'autruche décoré qui a été retrouvé en Algérie, ici j'ai mis un autre exemple, cette fois de Sardaigne, sont typiques de l'artisanat phénicien. On les trouve un peu partout, dans la Méditerranée orientale et surtout occidentale. Après, il faut dire que les autruches étaient élevées à ces époques au Proche-Orient et dans l'Afrique du Nord, surtout en Égypte. Mais ils étaient inconnus, comme le sont encore aujourd'hui, dans la partie européenne de la Méditerranée. Après, on peut dire encore que la femelle de l'autruche pond en moyenne 50 œufs seulement entre les mois de mars et octobre. Et pour conclure, vous l'avez vu, les œufs d'autruche sont 20-30 fois plus gros que les œufs de poule. Donc, pensez bien à l'importance alimentaire d'un œuf de ce type-là. Pourquoi je propose la possibilité d'une utilisation alimentaire avant de la décoration de ces œufs et probablement aussi pendant les voyages en Occident? Tout d'abord, on peut voir que dans les sites phéniciens d'Occident, il n'y a pas seulement les œufs décorés qui arrivent, mais il y a aussi les œufs qui après sont décorés sur place. Par exemple, dans la péninsule ibérique, on a des lieux de production d'œufs. Donc, on peut imaginer que pendant le voyage ou juste avant, l'œuf était consommé, parce que c'est la manière plus pratique d'éviter de le jeter. Et après, aussi considérer le fait que la saison de la ponte correspond à la saison de la navigation la plus intense, c'est-à-dire fin printemps, tout début automne. Et pour conclure, mais c'est important, le fait que ces œufs, vous l'avez vu, sont généralement cassés au sommet, ou sinon perforés. Et c'est exactement la manière que nous utilisons, nous non, parce que moi je n'ai jamais mangé un œuf d'autruche, mais ils disent que est bon, et il s'ouvre comme ça. Pour le manger, on l'ouvre comme ça aujourd'hui. Et vous voyez que c'est exactement la même manière qu'on les trouve ici. Donc on peut dire au moins qu'on les mangeait. Après, la question de la navigation, c'est juste une hypothèse. On va conclure sur la viande en parlant de la viande canine, donc d'une étiquette de laquelle j'ai déjà dit on parle souvent. Et on fonde cette hypothèse en réalité sur un texte. Et c'est le texte que vous voyez ici. C'est Justin, au 3e siècle après Jésus-Christ, qui nous parle d'un épisode qui se serait passé en réalité au 5e siècle avant Jésus-Christ. Donc vous voyez la différence temporelle. C'était Darius, le roi de Perse, qui aurait demandé aux Carthaginois de ne plus faire des sacrifices humains et de ne plus se nourrir de chiens. Au même temps, il aurait demandé aux Carthaginois un secours contre la Grèce. Les Carthaginois se seraient refusés de l'aider contre les Grecs, mais par contre auraient accepté les deux interdits. Tout d'abord, vous la voyez bien, ici on parle des Carthaginois, on ne parle pas des Phéniciens tout court. Mais les choses qui sont dans ce texte font penser qu'il s'agit de quelque chose, sinon inventé, en tout cas fabriqué, pour un public, que c'était un public gréco-romain, qui voulait voir l'altérité phénicienne. Et en effet, si nous allons voir les pourcentages de chiens qu'on retrouve dans les établissements phéniciens ici, à nous, vous voyez que généralement, on est autour de l'1%. Et c'est exactement à peu près les pourcentages qu'on retrouve partout dans la Méditerranée ancienne. Pour ce qui concerne la consommation, c'est vrai, vous le voyez ici en bas, dans cette carte, j'ai signalé les sites où on a des témoignages où sans doute on avait parfois consommé un, deux, trois fois des chiens. Mais la même chose, on la trouve partout à l'époque pré-romaine, c'est-à-dire que dans plusieurs établissements de la péninsule ibérique, ici en France, et en général dans la proto-histoire, on trouve une grande quantité, toujours faible, mais de témoignages de consommation de chiens. Donc, à mon sens, tout d'abord, on ne peut pas dire que les Phéniciens mangeaient des chiens parce que c'était trop général. Et c'était plutôt pour Justin une manière de créer une altérité, de barbariser l'ennemi, un peu comme on fait avec les communistes russes et chinois. Maintenant, on quitte la viande dans quelque chose d'épisodique pour parler de ce qu'on mangeait tous les jours, donc les céréales. La base de l'alimentation quotidienne, pas seulement chez les Phéniciens, partout, et généralement aussi encore aujourd'hui. Et les restes carpologiques suggèrent une prédilection pour le blé et l'orge. Le blé est prédominant en Orient et l'orge est prédominant en Occident. Il y avait plusieurs élaborations, des soupes, des bouillies, des potages. Il ne faut pas oublier aussi la bière, même s'il n'y a pas beaucoup de témoignages archéologiques de la bière. Le pain jouait un rôle très important. On le voit à travers les images, là j'ai mis encore une fois la terre cuite, et après on retournera sur la question des fours, mais aussi l'épigraphie. L'épigraphie nous témoigne pas seulement l'existence de boulangers, mais aussi de plusieurs types de pain et gâteaux qu'on ne peut pas déterminer de quoi il s'agit. Avant, j'ai parlé de ce four typique du monde phénicien, que c'est le four tannour. Ici, vous avez deux exemples de four tannour fixe. Il y avait en réalité des fours fixes et des fours mobiles. Ici, j'ai mis une autre terre cuite, cette fois de Carthage. L'association avec les Phéniciens ne fait pas de doute, car ce four était inconnu en Occident avant l'arrivée des Phéniciens, et nous le retrouvons partout, dans les sites phéniciens et puniques, d'Orient et d'Occident. Et d'ailleurs, si on va en Tunisie aujourd'hui, on voit qu'on utilise encore le même four pour faire un pain traditionnel qui s'appelle pain tabouna. La connexion entre céréales, pain et sphère rituelle est encore une fois témoignée par les tarifs sacrificiels, où on trouve un sacrifice de pain ou de farine, là c'est difficile à dire. C'est intéressant aussi une inscription de Kition, Chypre, datée du 4e siècle avant Jésus-Christ, qui mentionne parmi le personnel du temple d'Astarté deux boulangères. Donc deux boulangères qui faisaient partie effectivement des prêtres, entre guillemets, du sanctuaire. Ici en bas, vous avez une autre image, c'est l'image du sarcophage du roi Hiram de Byblos, où on voit ici le roi qui est en train de consommer son repas funéraire. Et à l'intérieur de ce banquet funéraire, on a des galettes, des pannes, là c'est difficile à dire, posées sur la table, et du vin, sur lequel on retournera juste après. La connexion entre pan et sphère rituelle pourrait être témoignée aussi par ces moules, empreintes en terre cuite que vous voyez ici. Elles aussi, on les trouve par centaines dans les sites phéniciens. D'Occident, on pense, et c'est très probable, qu'elles étaient utilisées pour décorer, imprimer les pains. Et on a récemment proposé, je suis plutôt d'accord, que c'est possible que cette décoration était liée à la sphère religieuse, à des fêtes spécifiques. Et en effet, ancora à l'époque moderne, là j'ai mis l'exemple des biscuits funéraires qui ont donné en Angleterre à l'époque victorienne, ou encore de pains traditionnels qui sont ancora aujourd'hui produits en Sardaigne durant les Pâques. Continuons avec une recette. J'ai dit qu'il faut parler aussi des recettes, donc on parle d'une recette carthaginoise. C'est Caton, au IIe siècle après Jésus-Christ, qui nous parle de la pulse punica, au potage à la carthaginoise, donc typique de Carthage. Vous voyez les ingrédients pour la faire. Tout d'abord, de la farine, donc des céréales, après des œufs, du fromage et du miel. Alors, tout d'abord, il faut noter la présence des œufs, parce qu'on a parlé de l'importance de Gallus dans les habitudes alimentaires phéniciennes. On est à une époque tardive, mais la présence de l'œuf, c'est rassurante. Et après, il y a aussi le miel. Le miel est très intéressant, car c'est peu attesté d'un point de vue archéologique, mais il était beaucoup utilisé en réalité dans l'Antiquité. On commence à le voir. Par rapport au monde phénicien, tout d'abord, le mot miel est attesté dans l'épigraphie. Et après, surtout dans les dernières années, on

Jocelyn dit que les 28 livres de cet ouvrage avaient été les seuls, je souligne les seuls, livres puniques traduits en latin après la destruction de Carthage. Vous voyez l'importance de ce livre, non, pour être le seul livre traduit. Il y a une grande quantité de références à Magon et à l'expertise carthaginoise dans l'agriculture. Malheureusement, nous avons seulement 66 fragments aujourd'hui de ce livre, mais vous voyez que 4 de ces fragments nous parlent d'apiculture. Donc, évidemment, on pratiquait et on parlait des traditions de l'apiculture carthaginoise. Mais, et vous le voyez, la plus grande partie des fragments nous parle d'arboriculture. Donc, tout d'abord, la vigne, après l'olivier, l'amandier, le grenadier et le figuier. Or, l'expertise phénicienne et surtout carthaginoise dans l'arboriculture est témoignée aussi par d'autres éléments. Tout d'abord, le fait que les restes des fruits de ces arbres sont régulièrement retrouvés dans les assemblages carpologiques des sites phéniciens. Ensuite, le fait que ces arbres et leurs fruits sont bien attestés dans les images. Ici, j'ai mis l'exemple de la grenade et du grenadier, qui sont représentés sur 2 documents religieux de Carthage. Donc, il avait aussi une signification symbolique. Et dans l'épigraphie phénicienne, on retrouve des figues, des amandes, des olives et la vigne. La connexion que les Romains faisaient entre Carthage, grenade et figue, on peut la voir dans les 2 épisodes que vous voyez sur cette diapositive. Donc, tout d'abord, Pline, au 1er siècle après Jésus-Christ, qui nous dit qu'en Afrique, dans les environs de Carthage, appartient par son nom même la pomme punique, donc la pomme de Carthage, que quelques-uns appellent grenade. Donc le nom, le vrai nom, c'était pomme de Carthage, selon Pline. Et après Plutarque, qui nous parle d'un épisode juste avant la troisième guerre punique, donc on est au 150 avant Jésus-Christ, Caton, le censeur, va avec une ambassade romaine à Carthage, il rentre à Rome et il prononce devant le Sénat un discours sur le danger que Carthage représente pour Rome. Il veut montrer au sénateur ce danger et pour le faire, il laisse tomber de sa robe des figues qu'il avait amenées depuis Carthage. Pour dire quoi? Pour dire, regardez, les figues elles sont fraîches, Carthage elle est à côté, donc il faut la détruire avant qu'elle nous attaque. Mais l'utilisation du figue comme fruit nous dit beaucoup sur comme les Romains voyaient l'altérité carthaginoise. Si j'ai encore quelques minutes, je termine avec l'avance, sinon je vais... Ok. Alors, on va terminer maintenant avec du vin, que c'est la chose de laquelle también c'est intéressant parler. Pardon, là je suis passé à l'espagnol, ok. Et donc, le vin, l'importance et le fait d'être reconnu du vin phénicien, on la voit déjà dans le prophète Osée, dans la Bible hébraïque. Au 8e siècle avant Jésus-Christ, il parle de la renommée du vin du Liban. Et d'ailleurs, plusieurs auteurs grecs et latins, parmi lesquels Hésiode, Euripide, Pline, montrent de connaître et apprécier les vins des villes phéniciennes. Ils parlent du vin de Byblos, du vin de Tyr, du vin de Beyrouth. Et d'ailleurs, dans l'épigraphie, on a une grande quantité d'attestations du vin, et c'est intéressant le fait qu'on utilise des mots différents. Donc, on a des types de vins différents qu'on ne sait pas aujourd'hui de quoi il s'agit. Ici en bas, j'ai mis aussi une image, c'est une plaque à Niwar phénicien qu'on a retrouvée dans la ville de Nimrud, que c'était la ville du roi assyrienne. Et ici, on voit un banquet dans lequel on consommait du vin. Le vin, on le consommait surtout dans le cadre des banquets, donc encore une fois dans un cadre ritualisé. Et d'ailleurs, le vin est bien connu au Proche-Orient et au Levant depuis au moins le 3e millénaire avant Jésus-Christ. La connexion entre la région du Liban et donc le Levant et le vin, on la voit déjà dans ce roman-là, le roman égyptien, donc sont les Égyptiennes qui parlent, c'est le roman de Sinoué, daté du 19e siècle avant Jésus-Christ à peu près, qui parle du Levant comme d'une région ayant plus de vin que d'eau. Et le rôle du Levant dans la production et le commerce du vin est bien documenté à la fois sur le plan archéologique et sur les textes. Ici, j'ai mis les textes d'Ugarit. Ugarit, c'est une ville qui fut détruite à peu près vers le 12e siècle avant Jésus-Christ. On a une grande quantité de textes et une quantité énorme de mentions du vin. Vin qui était consommé pas seulement avec des grandes quantités,
par les êtres humains, mais aussi par

0: Le Dieu, il bevait beaucoup de vin à Ugarit. Et dans les villes phéniciennes, d'où les vins, on peut dire qu'il y a une grande production de vin à partir de deux éléments fondamentaux. La découverte de pressoirs à vin et à côté la découverte d'une grande quantité de grains de vitis vinifera. Au même temps, il y avait une commercialisation et une diffusion du vin phénicien dans l'Orient, dans la Méditerranée orientale, depuis l'Égypte jusqu'en Grèce, en passant pour Crète et Chypre. On peut le dire à travers ces documents-là, ces amphores. Sont des amphores appelées cananènes, puis phéniciennes, sont des amphores qui transportaient de l'huile ou du vin. On ne parlera pas d'huile, parce que ça serait intéressant également parler d'huile, mais on n'a pas le temps. Si on va en Occident, qu'est-ce qu'on peut dire sur l'Occident? Tout d'abord, on peut dire qu'on avait une consommation de vin avant de l'arrivée des Phéniciens. On peut le dire par rapport au moine à la Sardaigne, à la Sicile et à la péninsule ibérique. Je ne sais pas en France les attestations, mais pour ces trois régions, sans doute, il y avait une consommation déjà vers la fin du deuxième millénaire avant Jésus-Christ. Ici, vous avez l'exemple de la Sardaigne. À partir des analyses de résidus organiques, donc de ce qui contenait les céramiques, on a pu déterminer, ici vous le voyez, la consommation du vin à partir de la deuxième moitié du deuxième millénaire, alors que les Phéniciens arrivent plutôt au premier ou tout début du premier millénaire. Et toutefois, boire du vin ne signifie pas nécessairement produire du vin. Souvent était importé ce vin, mais il y avait aussi une production locale en Sardaigne, au moins en Sardaigne, dalla péninsula ibérique et en Sicile, on ne sait pas. Mais en Sardaigne, on avait une production locale avant de l'arrivée des Phéniciens ou vers la fin du deuxième millénaire avant Jésus-Christ. En réalité, les données sont faibles. On aura des données beaucoup plus importantes dans les prochaines années. Mais on peut dire, ça, on n'a pas de doute sur le fait que les Phéniciens, comme d'ailleurs les Grecs, ont joué un rôle très important pour améliorer et diffondre la production, la commercialisation et la consommation du vin en Occident. La diffusion du vin est accompagnée aussi de la diffusion d'une façon de boire le vin. Ici, j'ai mis à la phénicienne. Et comme nous le pouvons dire pourquoi? Pourquoi nous retrouvons dans plusieurs sites locaux le service à boire phénicienne, qui était imité, emporté, adapté et qui était composé par des cratères, des cruches et des coupes. Et qui bientôt se mélange avec la tradition grecque. La tradition grecque était très importante, c'était une manière différente de boire. On n'utilisait pas des coupes comme ça, mais des coupes avec des anses, parce qu'on se passait la coupe durant le banquet. Et bientôt, les Phéniciens utilisent, s'approprient, entre guillemets, utilisent ils aussi la même manière grecque de boire le vin. Donc, là, je vais conclure juste avec quelques réflexions. C'est-à-dire qu'on a vu que les goûts sont parfois vrais, parfois supposés, parfois inventés. Mais c'est intéressant de comparer les discours et les pratiques. Souvent, sont différentes. Ce que nous pouvons dire aujourd'hui des Phéniciens et ce qui disaient des Phéniciens les autres de son temps, donc les Romains et les Grecs surtout. Il faut considérer aussi qu'il y a parfois des Phéniciens tout court, mais souvent des Phéniciens par rapport à des régions phéniciennes, à des temples phéniciens. Et il y aurait aussi à considérer des différences au sein des sociétés phéniciennes et puniques, ce qui est difficile à faire. En tout cas, il faut utiliser de façon critique des sources documentaires qui sont différentes, car bien évidemment l'épigraphie, ce n'est pas la même chose de l'archéologie, etc. Et il faut savoir aussi qu'on pratique des notions comme les goûts et les identités qui sont en fait des constructions culturelle. Il s'agit aussi de dépasser, et c'est très important, une vision historique qui est centrée, qui avait surtout été centrée surtout dans le passé, autour des Grecs et des Romains, ou en tout cas, on l'a vu avec les Phéniciens, on voyait les choses au prisme des Grecs et des Romains, que c'est au prisme de nous-mêmes, parce que notre culture est directement liée aux Grecs et aux Romains. Et donc là, je vais conclure cette conférence avec la citation de ce qu'on attribuait à César. En réalité, ce n'est pas dit que César l'a dit vraiment. De gustibus non est disputandum. De goûts, on ne discute pas. Mais là, par contre, on a discuté des goûts phéniciens et j'espère bien que vous êtes agréable cette conférence. Merci.
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6: Bonjour et bienvenue à tous et toutes dans Allume la science, l'émission qui vous branche chaque semaine sur l'actualité des laboratoires de l'Université de Montpellier et de ses partenaires. Dans une semaine, les dés seront jetés pour les près de 650 000 élèves de terminale, invités à formuler leurs vœux d'orientation sur la plateforme Parcoursup. Alors cette année, verra-t-elle se reproduire encore une fois les mêmes biais de genre dans les choix des unes et des autres? Il y a fort à parier que oui. En 2022, en tout cas, le collectif Maths et Sciences, regroupant de nombreuses associations de profs du second degré, alarmés sur la chute inédite du nombre de lycéennes inscrites dans les filières scientifiques. Moins 28% de filles en terminale scientifique entre 2019 et 2021, moins 61% dans les spécialités maths. Le même collectif avait alors comparé les chiffres de 2019 avec ceux de 1994. Si en l'espace de 30 ans, le nombre de filles en filière scientifique était passé de 40 à 47%, il était redescendu à 44% en 2021. Quant à la spécialité maths, elle a vu en 30 ans sa fréquentation féminine passer de 40 à 35%. Comment expliquer ce recul des filles dans les filières scientifiques alors qu'elles réussissent globalement mieux que les garçons, dans toutes les filières d'ailleurs? Une des hypothèses est la forte prévalence des stéréotypes de genre orientant davantage les filles vers des carrières littéraires quand les garçons, eux, se verraient naturellement plus portés vers les mathématiques. Et le plus dommageable est que l'intériorisation de ces stéréotypes de genre commence bien souvent dès le primaire. À Montpellier, une équipe de chercheuses et chercheurs en robotique, en informatique, en psychologie sociale ont eu l'idée d'associer leurs compétences et d'utiliser l'intelligence artificielle pour analyser les stéréotypes de genre dans la perception des capacités mathématiques en mettant en place une expérience d'interaction entre un robot et une classe d'enfants de 7 ans. Notre invitée est informaticienne, enseignante chercheuse à l'Université de Montpellier et au laboratoire d'informatique, de robotique et de microélectronique de Montpellier, le LIRM. Elle a participé à cette étude qu'elle détaille avec nous pendant les 20 prochaines minutes. Madalina Croitureux, bonjour et bienvenue dans Allume la science.
7: Bonjour, merci beaucoup pour l'invitation.
6: Et je rajoute la deuxième casquette, vous êtes également en thèse, donc en deuxième année de thèse, en sciences cognitives, c'est bien ça?
7: Oui, c'est cela.
6: Avec le laboratoire donc, qui est partenaire de l'étude, Epsilon.
7: Epsilon, donc du coup l'étude dont on parle, c'est été fait avec aussi mes encadrants de thèse.
6: Super. Elle est le X sans lequel l'équation de cette émission ne tomberait pas juste avec moi pour mener cette interview, Aline Perriot.
8: Bonjour.
6: En deuxième partie d'émission, nous restons dans le domaine de l'éducation puisque c'est la faculté de sciences qui nous accueille pour nous faire découvrir pendant quelques semaines ses équipements pédagogiques. Et on commence aujourd'hui avec la cavité laser. Allume la science, vous avez le programme, c'est parti.
9: Chargement de l'engin terminé. Nous sommes à 0 moins 60 secondes. 59, 58, 57, 56, 55, 54...
6: Alors, Madalina Croitureux, avec cette étude, vous avez étudié l'utilisation de la robotique sociale dans l'éducation. Alors, est-ce qu'on peut commencer par définir brièvement ce que c'est que la robotique sociale?
7: Oui, donc, moi, à la base, je suis informaticienne. Donc, tous mes travaux de recherche avec mon casquette d'informaticien, je l'ai vu depuis 20 ans dans le domaine de l'intelligence artificielle. Et avec tous les développements récents de l'intelligence artificielle, et on va parler plus tard aussi de ChatGPT, je me suis rendu compte que l'interaction avec l'humain, elle est très importante. Et c'est pour ça que depuis 2 ans, je fais partie d'une équipe de robotique au LIRM, dans laquelle on étudie exactement ça, l'interaction avec les humains. La robotique sociale, ce qu'elle fait de façon très générale, regarde comment on peut interagir entre le robot, la machine, quelle qu'elle soit, et l'humain.
8: Alors l'expérience que vous avez menée là, elle consistait d'abord à faire interagir des enfants de 7 ans avec un robot. Comment est-ce que vous l'avez eue, l'idée de cette expérience?
7: Moi, j'ai fait mes études en Roumanie. J'ai fait là-bas mon université. Et j'étais toujours dans une filière très, très maths. Mais on était toujours moitié fille, moitié garçon. Après, j'ai fait mes études de doctorat et mon postdoc en Angleterre. Et pareil, il y avait une forte population féminine dans mon domaine. Et en arrivant en France, une fois que j'ai eu des enfants, je me suis rendu compte qu'il y a de moins en moins de filles qui poursuivent cette direction. Et je me suis interrogée, qu'est-ce qui se passe? Après, un soir, je mangeais avec les enfants, on était tous à table, et mon fils qui avait 7 ans, maintenant il est plus grand, Il me dit, maman, tu sais, les filles sont nulles à maths. Et il sait très bien que ma carrière, elle est très mathématique. Et donc, du coup, ça m'a surpris qu'il me le dise à moi. Et je lui dis, mais comment tu sais ? Il me dit, mais oh, tout le monde le sait. Et du coup, ça m'a surpris que déjà à son âge, on a ce genre de perception qui n'est surtout pas encouragée par ses profs. Ses profs, ils n'encouragent pas ce genre de perception, mais elle existe. Donc, je me suis penchée sur la question. Je me suis rendu compte qu'il y a plein des études qui montrent que c'est à cet âge qu'on forme les biais de genre. Et je me suis dit, voilà, on va mettre une petite expérimentation en place. Comme ça, il va voir que... D'une côté, maman, elle est bonne à maths. Et de l'autre côté, on va voir si ce genre de biais, il peut être un petit peu modifié.
6: Alors, on imagine que pour créer cette interaction entre enfant et robot, la forme du robot a peut-être une plus grande importance qu'avec des adultes. Est-ce que vous pouvez nous le décrire, ce robot ? Il s'appelle QT, c'est ça ?
7: Oui, donc le robot, il s'appelle Cutie. C'est un jeu de mots, parce qu'en anglais, cutie, ça veut dire mignon.
6: Je ne l'avais pas compris.
7: Et en plus, bon, quand on l'écrit, c'est cutie, donc ça fait un peu cool. C'est un robot qui est développé par un spin-off de l'Université de Luxembourg, c'est LuxAI. Et bon, déjà, il est très mignon, parce qu'il a des formes très rondes, mais là, je suis très biaisée, je ne sais pas. Bien sûr qu'il y a un côté personnel de perception qui est importante dans l'interaction. Moi, je le trouve très mignon. Il a un bidou de fou. Dans son bidou, il a un ordinateur qui est très puissant. Et après, sa tête, elle est aussi un peu plus grande que son corps. Donc, du coup, ça fait appel à ce genre de proportion de bébé. Donc, ça aussi, ça le rend plus mignon. Et sur sa tête, on a un écran et un deuxième petit ordinateur pour tout ce que c'est perception.
8: Alors, on parle donc en robotique sociale, c'est des robots qui sont censés imiter le comportement humain. Et pour ça, il y a plusieurs éléments techniques qui sont nécessaires, à commencer par les capteurs qui leur permettent de percevoir leur environnement. Est-ce que vous pouvez nous expliquer quels sont ces capteurs et quelles capacités de perception et d'interaction ils donnent à ces robots ?
7: Donc ça, c'est une excellente question, parce que depuis le début de l'intelligence artificielle, dans les années 50-60, une des domaines privilégiés, c'est exactement ça. Comment on peut, comme machine, comme algorithme, reprendre les informations d'interaction des humains. Donc, tous ces capteurs, ils ont été développés, c'est des capteurs de perception. Après, une fois qu'on capte des images, des sons, il faut savoir ce que ça veut dire. Et tous les développements récents d'intelligence artificielle depuis 2006 font que ce genre de compréhension de ce qu'on perçoit, elle a beaucoup amélioré. Mais dans votre question, vous avez dit une chose très importante, c'est pas que l'imitation du comportement humain qui est important dans ce genre de robot, mais c'est surtout le confort de l'humain par rapport à l'interaction avec le robot. Même si le robot se comporte comme un humain, c'est très connu, par exemple, s'il est trop humain, c'est l'effet Uncanny Valley, ça ne nous plaît pas. Donc il faut que nous, comme humains, on se sent à l'aise par rapport à cette interaction-là. Je ne sais pas si ça veut dire qu'il faut qu'elle imite exactement un humain ou qu'elle nous rassure dans ce que nous, on pense qu'un robot devrait être. Mais c'est exactement le cœur de travail de mon équipe et c'est pour ça que oui, c'est chouette d'avoir ce genre d'approche pluridisciplinaire entre la perception humaine, qui relève de la psychologie, tout ce que c'est intelligence artificielle qui relève de la manipulation de données, la compréhension de données, et la robotique par rapport au mouvement du robot et l'interaction.
6: Alors ce robot, il est également doté d'un LLM, un Large Language Model. Alors pour les auditeurs, beaucoup vont se dire qu'est-ce que c'est ? Pourtant on sait bien ce que c'est, on en entend de plus en plus parler. Est-ce que vous pouvez nous expliquer ce que c'est exactement ?
7: Oui, donc... L'intelligence artificielle a passé par plusieurs vagues de mode. Elle a toujours relevé de l'imaginaire. Tout le monde rêve de ce monde dans lequel il y a les robots qui font des choses. Parfois, ça fait peur, parfois, ça fait rêver. Et récemment, avec le développement de ChatGPT, de l'entreprise OpenAI, on a vu qu'il y a plein de choses qu'on pourrait faire, qu'on ne pensait pas possible avant, avec les méthodes qui étaient plus mainstream de l'intelligence artificielle. Donc ces méthodes sont basées sur des grands modèles de langage, ça veut dire vraiment, quand je dis grand, c'est énorme, il y a des milliards et des milliards et des milliards et des milliards de données. Si on n'a pas les données, ça ne fait rien, c'est pour ça que les données sont importantes dans ce cas-là. Et basé sur ces données, un traitement statistique qui fait qu'on a des réponses, mais des réponses qui sont purement statistiques. C'est pas des réponses qui sont réfléchies comme nous on a l'habitude de faire. C'est vraiment comme on a des petits automatismes de langage quand on complète une phrase par rapport à ce qu'on a attendu, etc.
6: Mais qui donne une impression de dialogue ultra fluide, effectivement.
7: Mais exactement. Et ça, c'est très important de garder en tête que ça donne l'impression de dialogue ultra fluide parce que ça répond à nos attentes. Mais c'est une impression. C'est juste un énorme ordinateur qui d'ailleurs consomme beaucoup d'électricité, ça il faut faire attention, qui juste mâche des données.
8: Alors justement, dans le dialogue, ce robot, vous nous l'avez décrit tout à l'heure, Cutie, il a un écran d'affichage qui lui permet d'exprimer des émotions. Est-ce que vous pouvez nous dire quelles émotions il est capable d'exprimer, ce robot ?
7: Donc l'avantage de ce robot, c'est ce que vous dites, vous. On a cet écran, et comme c'est un écran, comme un écran de tablette, on peut dessiner des smileys. Donc il y a les 6 émotions de base qui sont exprimées, donc il y a le robot qui pleure, il y a le robot qui est content, etc. Et ça c'est plus compliqué à faire avec d'autres types de robots dans lesquels le visage il est plus figé, par exemple le robot Pepper, dans lequel par contre par rapport à si on veut faire passer de l'émotion, on le fait passer par la voix. Cutie, lui il a une voix très stable, très, très neutre, donc il ne permet pas les modulations de la voix en colère ou de la voix heureuse, mais on a cet avantage de display visuel, des smileys, qui rend très bien avec son look. Hein.
6: Alors, il est également capable de décrypter les émotions de la personne qui lui parle, ça c'est assez fou, donc on est toujours sur les 6 émotions de base, c'est ça? Comment ça fonctionne? Comment il sait si on est en colère ou si on est triste ou si on est content?
7: Donc comme je disais, c'est comme nous, comme les humains, mais ça il faut faire attention de faire trop de parallèles avec les humains et les robots. Il a son ordinateur dans le ventre, et il a son ordinateur dans la tête. Et son ordinateur dans la tête, ce qu'il fait, c'est qu'il prend les images, et en fonction des images qu'il a eues, et là on revient sur cette idée de « j'ai vu beaucoup des images », il a été entraîné pour dire « ce genre de visage correspond à tel genre d'émotion ». Mais attention, ça ne va pas dire qu'il comprend, ça ne va pas dire que il va détecter qu'on fronce les sourcils, donc on est en colère. Pour lui, c'est juste des pixels, et il a cette association faite entre ce genre de visage et une telle émotion.
6: Donc il a une caméra, en fait.
7: Caméra dans la tête, ouais. Et il a aussi un micro.
8: Alors, sur l'analyse des émotions, il y a une difficulté que vous avez rencontrée, c'est qu'il n'y avait pas d'ensemble de données français pour analyser les émotions, et vous avez adapté un ensemble de données anglais. Est-ce que ça change quelque chose au résultat final, que les données en termes d'émotions, elles soient de base en français, en anglais, en chinois ou dans n'importe quelle autre langue?
7: Bien sûr. Donc ça, c'est un vrai problème de recherche qu'on est en train de résoudre en ce moment. Donc, comme je disais, cette étude, c'est une étude qui a été faite en mai l'année dernière, dans la classe de mon fils. Le papier, il a été écrit dans la foulée en juin et a été présenté en décembre. Mais depuis le temps, on a un nouveau projet qui est financé par la région. Et dans ce projet, on se penche avec Constantine Todorov et notre trésor, Florian Lecourt, sur ce problème, sur un texte donné, comment on peut détecter les émotions. Il y a plein des approches qui sont sorties récemment sur des différents jeux de données, sur des différents types d'émotions, sur des différentes façons d'annoter les émotions, fait par qui, etc. Donc oui, dans ce papier, on a pris une approche vraiment de base, mais en ce moment, on regarde si on peut construire des données, parce que comme je disais, ce genre d'approche, si on n'a pas les données, on n'a rien. Mais il y en a plein dans la littérature. Depuis, on a trouvé beaucoup.
6: Alors maintenant qu'on a bien décrit ce robot, on va parler un peu des enfants. Donc vous nous l'avez dit, c'était la classe de votre fils. C'était une classe à Montpellier ?
7: Oui. C'est l'école Vasco de Gama, dans le quartier Les Aubes.
6: Alors 7 ans, ça correspond à un CP, CE1 ?
7: Oui, ils étaient tous en CP.
6: Et est-ce qu'ils ont été préparés, ces enfants, avant l'arrivée du robot ?
7: Donc j'ai eu une chance énorme, parce que la direction de l'école, ils ont été super contents pour moi de venir et de montrer le robot aux enfants. Donc ils leur ont dit qu'il y a un robot qui va venir. Et après, bien sûr, mon fils, il a parlé à tout le monde. Donc quand on est arrivé avec le robot, tous les enfants, ils étaient super contents. On l'a caché, parce qu'on va expliquer un petit peu plus tard ce qu'on a fait. On l'a caché, donc ils voyaient la grande boîte. Je leur ai parlé un petit peu des LLM, je leur ai dit de ne pas faire confiance. Il faut toujours se méfier de ce que ChatGPT dit. Je pense que plus tôt on les prend, mieux c'est. Et après, on a fait l'expérimentation dont on va parler.
8: Alors voilà l'expérimentation justement. Pour commencer, vous avez demandé aux enfants de répondre à un questionnaire pour analyser leurs stéréotypes de genre avant et après l'interaction avec le robot. Et pour ça, vous avez collaboré avec des chercheurs en sciences humaines. Donc vous nous avez parlé tout à l'heure du laboratoire Epsilon. Et qu'est-ce qu'ils ont élaboré comme questionnaire? Est-ce que vous pouvez nous donner des types de questions que vous avez posées aux enfants pendant l'expérience?
7: Donc là, effectivement, je collaborais avec mes deux encadrants de thèse. Eux, ils ont l'habitude de faire ce genre de questionnaire. Et nous, ce qu'on aimerait voir à la fin de cette expérimentation, c'était si l'interaction entre les enfants et un robot genré fille ou l'interaction entre les enfants et un robot genré garçon, par rapport à des compétences en maths, donc par rapport à des questions de maths de leur âge, ça peut changer leur perception de biais de genre. Mais par rapport à ça, il faut aussi voir quelle est leur perception par rapport à leur devoir de maths. Est-ce qu'ils se sentent compétents par rapport à leur devoir de maths? Quel est leur sens d'efficacité? À quel point les devoirs, c'est important pour eux? Et après, bien sûr, les questions de genre par rapport à des filles et des garçons. Et aussi des questions pour la suite. Est-ce qu'ils s'imaginent le robot en étant un garçon ou une fille?
6: Alors, comment vous l'avez genré, justement, ce robot?
7: Donc, on a discuté en famille. Et ma fille, elle avait 3 ans à l'époque, elle était généreuse. Elle a donné une petite jupette en toile rose. Donc, on ne peut pas faire plus genré que ça pour le robot fille. Ça lui allait très bien. Et par rapport au robot garçon, il avait une petite cravate bleue. Oui, parce qu'on y va à fond dans les biais.
8: Et l'interaction du coup qui a eu lieu entre les enfants et le robot, ça consistait en quoi? Qu'est-ce que les enfants ont dû demander au robot justement? Comment ils leur ont discuté? Comment ils leur ont parlé?
7: Donc ça, c'était très chouette. Au moment où on a splitté la classe en deux, il y avait une moitié de la classe qui interagissait avec le robot, peut-être que les autres, ils attendaient. Donc, j'avais 10 enfants devant moi et le robot. Le robot, comme je disais, il a un micro, il a des enceintes, donc il attend ce que les enfants disent. Et après, avec une LLM, il peut leur répondre. Donc, au début, ils étaient un peu timides. Je leur expliquais, il y a aussi des limitations par rapport à la robotique sociale. C'est que pas tous les enfants peuvent parler en même temps. Ça, c'était la chose la plus compliquée à gérer. Mais une fois qu'ils ont compris qu'ils peuvent passer un par un et poser des questions de maths, il y en avait même un enfant, il m'a surpris. Il m'a demandé, est-ce que je peux lui donner une question très difficile? Je lui dis oui. Et il dit infini plus 3. Voilà, ça, c'est la classe.
8: Et justement, si on vient au résultat de l'expérience après cette discussion, déjà, est-ce que les enfants, ils ont tous genré le robot? Est-ce qu'ils ont tous dit après, moi j'ai parlé à un robot fille ou à un robot garçon? Ou est-ce que ce n'était pas unanime?
7: Donc après coup, oui. Après coup, tous les enfants, ils ont dit, parce qu'une des questions de la fin, c'était, est-ce que le robot que vous avez vu, c'est une fille ou un garçon? Et pareil, là, on laissait une échelle pour qu'ils choisissent. Et tous, ils ont choisi un genre de robot. Mais de l'autre côté, c'est ce qu'on leur a présenté aussi. On ne leur a pas présenté le robot, à poil. Hein.
8: Donc, et du coup, vous avez fait aussi, vous nous avez expliqué rapidement qu'il y avait une expérience au cours de laquelle vous avez demandé aux enfants de dessiner des robots.
7: Oui. Donc, ce qu'on a fait, et ça, c'était vraiment impressionnant, ce qu'on a fait, c'est avant l'expérience dans laquelle on a un petit formulaire de début, après, on a les questions de maths, 3 bonbons plus 5 bonbons, etc. Et après, on a les questionnaires à la fin. Et parce qu'il y avait toujours un groupe qui faisait soi-disant rien, je leur demandais de dessiner le robot. Donc, il y a tous les enfants qui ont dessiné le robot avant d'interagir avec le robot et après interagir avec le robot. Et quand ils ont décidé de dessiner avant, leurs dessins, ils sont très schématiques. Il y a beaucoup du blanc et noir, il y a beaucoup des angles droits, etc. Et les dessins après, ils sont vraiment impressionnants. Il y a beaucoup de couleurs, le robot, il fait plein de choses, même pas de maths. Hein, le robot, on a des robots qui vont cueillir des fleurs, le robot qui va aller dans l'espace. Et aussi, il y a un enfant qui a dessiné un robot coupé en deux. La moitié en jupe et l'autre moitié en cravate. Donc après lui, cet enfant, il a décidé si c'est fille ou pas, mais ils ont bien compris le principe.
6: Alors si on regarde les résultats encore une fois sur les questions relatives aux mathématiques, est-ce que par exemple il y a des différences avant et après la rencontre avec le robot? Est-ce qu'ils aiment plus les maths? Est-ce qu'ils sont plus capables de faire leurs maths? Et est-ce que des biais genrés ressortent?
7: Donc, de mon point de vue, comme je disais, dans l'expérience, elle était faite sur 20 enfants. Donc, du point de vue statistique, on ne peut vraiment pas tirer des conclusions. C'est vrai que dans le papier, j'ai mis des stats, parce que voilà, on avait les données, on peut mettre des stats. Mais moi, je me méfie beaucoup de tirer des conclusions là-dessus. Ouais. Pour moi, le plus important, c'est les deux leçons, les deux expériences que les enfants ont eues. D'abord, de ne pas faire confiance à tout ce que c'est ChatGPT, parce que je leur disais, non, mais vérifiez là si le robot il a raison, c'est pas sûr, hein, etc. Et la deuxième chose, d'être exposé à cette fluidité de, finalement, fille ou garçon, c'est des maths, hein, ça n'a rien à voir avec le genre. Hein.
8: Et alors, même si ce n'est pas significatif, hein, vous nous l'avez bien dit, mais on note quand même dans la publication qu'après l'interaction avec le robot, les filles de la classe ont changé d'avis et estimé que les garçons étaient meilleurs en maths. Est-ce que vous avez une idée pour expliquer ce résultat ?
7: Aucune idée. Mais encore une fois, c'est 10 enfants, ça ne veut rien dire, je ne sais pas.
10: Alors, une des autres différences qui était assez amusante, c'est qu'au final, après avoir discuté avec les robots, les enfants, ils accordent moins d'importance à la réussite en mathématiques.
7: Oui, mais ça, par contre, c'est quelque chose que moi, je trouve bien. Je trouve bien parce que ça permet aux enfants d'être un peu plus relax et d'être dans une bonne interaction avec le robot. Et je me suis posé plein de questions par rapport à ça et je me suis dit, comment les enfants d'aujourd'hui, d'ailleurs, vont travailler avec tous ces outils genre ChatGPT, qui peuvent être ou pas incarnés dans des robots companion, etc. Et du coup, la question se pose, est-ce que les enfants vont se dire « Non, mais c'est ma calculatrice, mon robot, etc. qui va tout faire » ou est-ce qu'il va avoir une vraie interaction, un vrai attachement à ce genre de compagnon d'enseignement.
10: C'est l'objet d'un nouveau projet de recherche, c'est ça ?
7: C'est ça. Donc sur ça, on est en train de travailler. Il y a eu beaucoup de travaux en psychologie par rapport à la théorie de l'attachement. On a vu, on fait ça quand on est bébé, même pour l'adolescence, etc. Il y a eu beaucoup de théories sur l'attachement par rapport aux animaux de compagnie. Mais par rapport à tout ce que c'est robot, pour l'instant, on n'a pas ce genre d'études. Et moi, je pense qu'aujourd'hui, vu tout ce que c'est en train de se faire par rapport à... Il faut vraiment réfléchir à une nouvelle façon de faire de la pédagogie. Je pense aussi que la technologie est un vecteur pour tout ce que c'est apprentissage. Il faut l'utiliser genre comme un exosquelette pour nous aider dans nos mouvements. Ce n'est pas la compétition, au contraire, c'est notre aide. Et par rapport à ça, ce qu'on est en train de faire aussi au LIRM, en collaboration avec Ganesh Gaurishankar, on est en train de faire une série des ateliers de médiation à la médiathèque avec des enfants qui vont de 3 ans jusqu'à 12 ans sur des différents types de technologies. Par exemple, on vient d'avoir il y a 2 semaines un atelier par rapport à un 6e doigt, par rapport à l'apprentissage pour que les enfants comprennent comment les robots marchent. Dans 2 semaines, on va faire un storytelling avec les Q-tips pour les 3 ans. Justement pour essayer de comprendre comment toutes ces technologies, robotique sociale ou robotique, peuvent aider les enfants dans leurs tâches d'apprentissage.
8: Alors justement, si on généralise un petit peu, selon vous, quelles seraient les limites pour l'instant de l'intelligence artificielle dans l'éducation, de ce que ça peut apporter ou pas ?
7: Moi, je pense que comme ça a venu très rapidement, ces grands modèles de langage, ChatGPT, etc., on n'a pas eu le temps de se adapter. Depuis que ça a apparu, depuis 2 ans, moi, je refais chaque année mes cours, c'est vraiment invivable. Et ça, c'est qu'au niveau informatique, où il y a du code, etc. Mais tous mes collègues, tous mes copains qui enseignent, ils ont le même problème. Donc, on n'a pas eu trop le temps de se poser, de réfléchir. Il y a plein de projets qui se mettent en place en ce moment. Mais encore une fois, il faut comprendre qu'est-ce que c'est un grand modèle de langage, qu'est-ce que ça produit. Ça produit juste des signes qui suivent un après les autres, de point de vue statistique, qui se trouve que pour vous qui parlez français, ont du sens en français. Et il faut aussi réfléchir comment on l'utilise dans notre avantage. Parce que si on se braque, on dit ça n'existe pas, on l'interdit, on coupe le Wi-Fi, etc. Ce n'est pas une façon de travailler. Donc, pour l'instant, je suis vraiment très curieuse de voir d'ici 5 ans ce que ça donne. Mais c'est pour ça aussi ma démarche de faire une deuxième thèse en psychologie, d'initier cette série d'ateliers avec les enfants, vraiment de comprendre hands-on ce processus.
10: Merci beaucoup, Madalida Croitourou, pardon. Et revenez quand vous voulez dans Allume la Science.
7: Avec plaisir.
10: Et on passe maintenant à notre séquence reportage, Aline.
8: Oui, et aujourd'hui, nous partons sur le campus Triolet pour assister aux travaux pratiques ondes, électromagnétisme et optique dirigés par les enseignants-chercheurs Thierry Guillet et Steve Cronenberg. Et nous allons suivre deux étudiants qui ont 4 heures devant eux dans le noir complet avec comme objectif de réussir à obtenir un effet laser.
11: Je m'appelle Jérémy et je suis en L3 de physique fondamentale.
12: Je m'appelle Ryan, je suis en L3 CUPGE à Montpellier. Alors, on est en train d'essayer de mesurer un petit peu l'intensité d'un laser avec un interféromètre. Un certain système physique qui permet de créer des interférences avec... alors là, ici, c'est de la lumière.
8: Et donc, sur ce TP, là, vous avez une grande règle d'être gradué qui doit faire 1m80.
10: Tout à l'extrémité, moi ce que je vois c'est une espèce de grosse ampoule avec une lumière rouge, donc c'est de là que part le laser ?
12: Oui, ça c'est en fait c'est un laser qui est composé de deux gaz, ouais, donc d'hélium et de néon.
13: C'est une ampoule qui est remplie de ce mélange d'hélium et de néon, un petit peu comme le tube néon classique, mais la composition du gaz est différente, donc c'est rosé au lieu d'être blanc. Et vous avez aux deux extrémités deux électrodes et on fait un éclair. Mais quand dans la nature, il y a deux nuages chargés ou il y a un nuage et le sol qui sont à des tensions très différentes, des potentiels très différents, bah du coup, l'éclair, il fait un zébra assez complexe. Et là, vous avez un éclair parfait. C'est-à-dire, c'est un éclair qui ne fluctue pas dans le temps, qui est parfaitement droit. C'est un éclair de laboratoire. Et il n'est pas dans une atmosphère avec de l'oxygène, du CO2, du diazote. Il est dans une atmosphère d'hélium et de néon qui lui donne une couleur spéciale.
8: Ce laser, une fois qu'il sort donc de cette première boîte, sur la trajectoire, il y a plusieurs objets, dont un disque. Qu'est-ce que c'est et à quoi ça sert ?
12: Alors, il y a un diaphragme. C'est ce qui permet de pouvoir un petit peu couper. Ce qui sort du rayon laser, c'est, de base, c'est sphérique. On n'a pas un faisceau qui est parfaitement droit. On a un peu de perte. Là, par exemple, si on l'enlève, il va y avoir... vous voyez, c'est pas du tout beau. C'est tout moche.
8: On a une espèce d'aura.
12: Ouais, c'est très diffus. Du coup, nous, on veut garder le truc le plus central pour pouvoir faire les meilleures mesures possibles.
13: L'iris, c'est pas juste pour que l'auréole, là, elle soit plus petite. C'est pour que la lumière qui est sortie, avec un miroir extérieur, on la renvoie exactement dans le trou pour qu'elle fasse des centaines d'allers-retours avant de ressortir.
8: Et ça provoquerait quoi, ça ?
13: L'effet laser. Pour le moment, il n'y a pas d'effet laser. Ça, ce n'est pas un faisceau laser. Un faisceau laser, c'est un point rouge sur un écran, comme quand on est dans une salle de conférence avec un point rouge. Et ils vont l'avoir tout à l'heure. Mais là, ils n'y sont pas encore.
12: Tu veux essayer Tu as regardé si le retour était bon ou pas sur à côté, genre, si c'était à côté.
14: Oui, moi, je le vois dans l'axe, là.
12: Oui, il m'a l'air d'être dans l'axe.
14: Attends, peut-être c'est... Est-ce que le diaphragme n'est peut-être pas un peu trop...
8: Oh, il y a un point rouge.
12: Eh oui, il y a un point rouge. Bon, alors du coup, on a essayé au maximum, il faut être très précis, on a joué sur les miroirs pour que ça rentre exactement par là où c'est sorti en fait. Sauf que c'est assez galère parce qu'il faut se rendre compte que ce qu'on voit ici, c'est en forme d'arc de cercle, je sais pas si vous voyez. Il y a un petit point juste au-dessus blanc, je sais pas si vous le voyez un peu là.
8: Si, ouais.
12: Voilà, celui-là. En fait, il ne faut pas chercher à avoir tout le signal, il faut chercher à avoir ce point-là pour le renvoyer pile par là où il est passé. Ça fait un jeu de miroir-miroir. Ça excite, enfin ça désexcite les atomes qui émettent un photon. Sauf que ce photon, il y a tellement de photons, il se passe tellement de choses qu'il arrive malgré ce à traverser le miroir et jusqu'à avoir une image. Ça, c'est un écran. C'est pour justement voir l'image. Et là, on l'a eu. On a galéré, mais on l'a eu.
8: Et maintenant, vous allez devoir faire quoi avec cette image ?
12: Plusieurs choses. On va devoir prendre le spectre, la puissance, et prendre des petits clichés en fonction de quand on décale le miroir. On va avoir certaines formes qui vont apparaître. Et ça, c'est encore autre chose. Donc là, on a fait que la première partie du TP, mais je pense que c'était la plus compliquée.
15: Maintenant que c'est réglé, vous regardez si vous êtes capable de... Est-ce qu'il y a mieux à faire ? Donc vous allez mettre ce diaphragme entre le miroir et votre tube. Il va falloir le rattraper.
12: Okay.
15: Mais en fait, ensuite, vous allez centrer ce diaphragme sur le rayon laser.
12: Okay. Mm-hmm.
15: Pour que dans la suite, quand vous allez devoir faire des mesures en fonction de la longueur de la cavité, vous puissiez faire le réglage simplement. vous pourrez renvoyer directement la lumière dans le diaphragme. Et là, tout de suite, vous allez voir l'effet laser, qui est beaucoup plus dur à avoir quand la cavité est longue. Parce que, comme je vous le disais tout à l'heure, bah, l'angle solide d'acceptance, hein, il se réduit en fonction de la longueur de la cavité. Mm-hmm. Et vous n'avez plus le droit à l'erreur quand vous êtes à une cavité qui fait un mètre. Dès que vous vous trompez un peu, l'effet laser disparaît.
6: Allumulation, c'est fini pour aujourd'hui. Un grand merci à Robin Layou pour la réalisation de cette émission. On se retrouve la semaine prochaine. D'ici là, restez branchés.
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